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2: Bonjour. Le 15 septembre dernier, mardi, c'était la 19e édition de la Journée internationale de la démocratie qui a été proclamée en 2007 par l'Assemblée générale des Nations unies pour promouvoir les principes de la démocratie dans le monde. À l'occasion de la célébration de cette journée, mes invités feront un bilan d'étape de la pratique de ce système politique dans certains pays africains. Je reçois donc trois invités en ligne de Lomé, Paul Amegapo, président de l'Institut Tamberma pour la gouvernance. Bonjour Paul Amegapo.
3: Bonjour Monsieur Topona, bonjour à mes co-débatteurs et aux auditeurs et auditrices de Deutsche Welle.
2: Paul Amegapo, politologue togolais en ligne de Conakry, Alpha Amadou Bano Bari, sociologue et ancien chercheur à l'Université de Conakry. Bonjour Alpha Amadou Bano Bari.
4: Oui, bonjour Topona, bonjour à mes collègues de l'autre côté et à vos auditeurs.
2: Alpha Amadou Bano Bari a été conseiller chargé de l'enseignement supérieur à la présidence de la République de Guinée, puis ministre de l'Éducation nationale et de l'alphabétisation sous le président déchu Alpha Condé. En ligne de N'Djamena, Yaminge Betimbay, analyste politique tchadien. Bonjour Yaminge Betimbay.
5: Bonjour Eric Topona, bonjour chers collègues. Bonjour à toutes et à tous.
2: Vous êtes également Yaminge Betimbay, chercheur principal au Centre d'études des dynamiques sociales basé à N'Djamena. Eric Topona au micro.
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2: Alpha Amadou Bano Bari, comment se porte la démocratie en Guinée?
4: Écoutez, si l'on veut parler de la démocratie, si c'est les principes formels d'élection, on pourrait dire que la Guinée se porte mieux, bien, parce qu'il y a eu des élections législatives, il y a eu des élections présidentielles, des maires ont été élus, donc du point de vue formel, ça va.
2: Oui, mais dans la pratique, il y a beaucoup, beaucoup d'écueils, non? Avec des opposants qui sont en exil, des disparitions de voix critiques au régime militaire, même s'il y a eu des élections un peu plus tard.
4: Oui, en même temps, si vous voulez, tous ces acteurs ont eu, d'une façon ou d'une autre, cautionné le processus démocratique tel qu'il s'est développé en Guinée depuis le 5 septembre.
2: Ok. On reviendra justement à vous tout à l'heure. Yaminge Betimbay, je vais vous reposer la même question. Est-ce que le Tchad est un État démocratique? Comment se porte la démocratie au Tchad?
5: Oui, le Tchad continue d'être un État démocratique, même si c'est une démocratie très fragile. Et une démocratie qui a dû être encore fragilisée ces dernières années parce que le pays est passé par une transition militaire qui n'a pas été si longue que cela. Le pays est sorti de cette transition militaire avec beaucoup d'espoir, donc des institutions qui ont commencé à être mises en place. Et très rapidement, la question des libertés a commencé à se poser, la question de la contradiction aussi, parce que visiblement, une partie des dirigeants semble ne pas trop aimer le débat contradictoire, ce qui a amené des opposants en prison. Mais depuis quelques semaines, donc depuis la fête de l'indépendance, il y a eu une grâce présidentielle qui a redonné sa liberté à 9 principaux leaders de l'opposition qui étaient en prison. Et qui une grâce présidentielle donc qui redonne un souffle nouveau à la démocratie, même si les questions de liberté, les questions de pratiques d'activités politiques restent encore discutables.
2: Oui, je rappelle, Anyamege Betimbay, que l'ONU et l'UNESCO estiment que la démocratie ne se limite pas uniquement à l'organisation d'élections, elle repose également sur le respect des droits fondamentaux, la liberté d'expression et de la presse, la participation des citoyens aux affaires publiques, la transparence et surtout la responsabilité des institutions, sans oublier l'état de droit. Est-ce que le Tchad coche toutes ces conditions?
5: Bon, le Tchad coche certaines conditions. Le Tchad a organisé une batterie d'élections générales, présidentielles, législatives, communales, sénatoriales, au sortir de la transition, donc en 2024-2025. Ensuite, il y a une nouvelle constitution qui a permis la mise en place d'institutions plus ou moins représentatives aussi. Mais depuis le milieu de la transition, il y a des ordonnances qui bloquent tout regroupement public, qui interdisent systématiquement les manifestations à caractère politique. Et puis, je parlais tout à l'heure de ces procédures judiciaires contre des acteurs de l'opposition, avec une peur qui plane sur l'opinion publique. Les gens, en général, ont peur de s'exprimer par crainte de se retrouver derrière les barreaux. Et il y a eu une occupation massive de l'espace public par le parti au pouvoir et ses alliés, ce qui reste très peu de marge de manœuvre aux voix discordantes. Donc, clairement, le Tchad ne coche pas la grande partie des cases que vous avez citées tout à l'heure.
2: Donc, j'entends, selon vous, malgré que le pays, que le Tchad ne coche pas toutes les cases, eh bien, la démocratie est une réalité, de moins sur le principe. Paul Amegapo, vous êtes donc togolais, politologue togolais. Selon vous, est-ce que votre pays, le Togo, coche toutes les conditions requises pour être appelé un pays démocratique?
3: La démocratie, c'est le gouvernement du peuple par le peuple et pour le peuple. Et cela voudrait dire que le peuple doit être au cœur des choix politiques et des choix de gouvernance. Dans mon pays, le Togo, force est de constater que le pays a évolué à dents de scie à ce qui concerne l'appropriation effective par le peuple des grandes décisions politiques. Parce que depuis 1992, la date de la première constitution multipartite, on a remarqué qu'il y a eu deux changements unilatéraux majeurs en 2002 pour sauter le verrou de la limitation de mandat et en 2024 pour un changement de régime politique passant d'un régime semi-présidentiel à un régime parlementaire, mais avec une constance qui place un seul régime politique, un seul parti politique, disons une famille politique à la tête de l'État togolais. Et donc, dans ces conditions, on pourrait se demander si, effectivement, au Togo, la gouvernance démocratique appartient effectivement au peuple ou non. C'est aussi le gouvernement pour le peuple. Ça voudrait dire que, normalement, les population devrait bénéficier grandement de la gestion publique. Or, la réalité est qu'il y a une minorité de la population qui bénéficie des avantages de l'État reconnus par le président de la République lui-même et une grande majorité qui patauge dans la pauvreté et qui ne trouve pas un compte ou des retombées de la gouvernance démocratique. Et donc, c'est également le gouvernement par le peuple, qui voudrait dire qui est la redevabilité des dirigeants vis-à-vis du peuple, mais également la participation et l'implication effective des populations. Et sur ce plan, force est de constater qu'il y a très peu de groupes citoyens dans la gestion des affaires publiques. Et les quelques groupes citoyens qui demandent des comptes à travers les médias ou les associations de la société civile sont souvent objets de persécution par le pouvoir. Donc, ils sont intimidés, ils sont arrêtés, envoyés en prison. Lorsqu'ils manifestent, les manifestations publiques pacifiques sont réprimées. Et donc, dans ce contexte-là, nous pensons que le bilan est plutôt mitigé.
2: Alpha Amadou Banou Bari, hein, on sait qu'il y a eu un putsch qui a renversé en septembre 2021 le président de l'époque, Alpha Condé. Des élections ont été organisées, quoiqu'en l'absence des principales figures de l'opposition. Est-ce que cette mise entre parenthèses, hein, de la pratique démocratique, malgré les critiques formulées à l'époque, n'est pas venue entamer la dynamique démocratique qui était en vigueur?
4: Mais écoutez, ici, c'est simplement l'organisation des élections. Écoutez, on peut faire le procès en disant que la rupture du changement de régime opéré le 5 septembre arrête un processus. Mais avant même cela, il y avait énormément de contestations du processus politique en lien avec les élections en Guinée.
2: Oui, on le rappelait tout à l'heure, hein, les conditions, la démocratie impose beaucoup de conditions. Il y a eu des élections, certes, récemment en Guinée, mais la situation des droits de l'homme ne s'améliore pas du tout. Est-ce que ce n'est pas inquiétant?
4: Écoutez, je ne sais pas si quelle est l'appréciation que je pourrais faire là-dessus, parce que, encore une fois de plus, je ne suis pas un évaluateur de la question démocratique en Guinée. Étant donné que moi-même, je suis membre d'un gouvernement qui a été renversé, ma parole est compromise, elle est suspecte, quelle que soit la façon dont je vais analyser le problème, soit c'est quelqu'un qui est frustré, qui parle parce qu'il a perdu les privilèges qui étaient les siens par la fonction qu'il occupait, ou alors c'est quelqu'un qui cherche à rebondir et à se positionner par rapport au régime en place.
2: Oui. Voilà. Mais n'empêche, hein, Alpha Amadou Banou Bari, hein, vous aviez, vous le rappelez vous-même, été membre du gouvernement. En tant que citoyen guinéen, lorsque des voix critiques sont portées disparues, lorsque des opposants sont obligés de vivre en exil, qu'est-ce que cela vous fait?
4: Vous savez, je dis souvent aux gens que chaque père de famille souhaite, ou chaque individu souhaite le soir rentrer à la maison et être avec les membres de sa famille. Lorsque une personne, pour une raison ou vivre dans son propre pays, ou quitter son pays quand il le veut, et revenir quand il le veut. Lorsque un citoyen, pour une raison ou une autre, se retrouve dans une situation où on ne sait pas où il se trouve, naturellement, c'est une question humaine, d'humanisme, qui pose énormément de questions. Mais ce n'est pas à moi de répondre à ces questions, puisque je ne suis pas une autorité en charge de la gestion des affaires courantes du pays.
2: Yamigé Bétimbaï, un mot par rapport à la situation politique en Guinée avant de revenir sur ce qui se passe au Tchad.
6: Oui, la Guinée s'apparente un peu au Tchad en ce qui concerne la gestion de la transition. Ce n'est pas comme les autres pays qui ont connu les transitions militaires. Je crois qu'avec un peu de difficulté, comme au Tchad d'ailleurs, le délai initial qui n'est pas respecté, mais quelques efforts pour parvenir à la fin de la transition malgré tout, peut-être pas une copie au propre, ni au Tchad, ni en Guinée, mais un retour à l'ordre constitutionnel pour avoir des conditions plus civiles d'interaction pour renforcer la gestion du pays et renforcer la gouvernance. Maintenant, au sortir de la transition, on voit bien aussi qu'il y a des emprisonnements, il y a des décisions des dirigeants qui restent assez contestables en Guinée, qui ressemblent à de la chasse aux sorcières. Donc, ça reste des conditions générales peut-être pas très propices à ce que la démocratie prospère.
2: Et parlant du Tchad, Yamigé Bétimbaï, malgré l'existence d'une pratique démocratique sur la forme, des écueils subsistent avec des violations des droits de l'homme qui sont régulièrement observées, avec l'état de droit dont les fondements semblent sapés. Qu'est-ce que vous en pensez?
6: Oui, c'est au nom des défis sécuritaires au Tchad, on voit bien que les droits de l'homme ne sont pas forcément respectés et souvent on le place sur le dos de la gestion des défis sécuritaires. Donc il y a le refus systématique de la contradiction, c'est ce qui a amené des leaders de l'opposition en prison. On voit clairement dans le rang de la majorité présidentielle que toute voix discordante semble effrayé, semble être semble ressembler à une voix qui tenterait de monter la rue contre le pouvoir, ce qui n'est pas forcément le cas. Donc, des réflexes à améliorer et à arrimer au contexte démocratique. Et puis, des institutions qui restent très, très fragiles, des institutions qui restent parfois noyautées par les tenants du pouvoir.
2: Et on n'oubliera pas, justement, Yemenge Bedimba, vous parlez du pouvoir, hein, l'assassinat en plein jour, il y a 2 ans, ou près de 3 ans, de Yaya Dillo, un des opposants tchadiens.
6: Oui, effectivement, c'est une situation très regrettable. On a entendu parler d'enquête. À l'époque, c'était même le premier ministre qui venait de l'opposition, d'ailleurs.
2: Succès Masra.
6: Qui annonçait qu'il devait y avoir une enquête. Jusqu'aujourd'hui, on ne voit pas encore les premières pages des résultats de cette enquête. Donc, ce sont des situations qui ne sont pas compatibles avec l'exercice démocratique. Malheureusement, donc des opposants tués, des opposants emprisonnés, tout cela vise en arrière-plan à effrayer toutes les voix contradictoires. Donc, et puis c'est le cas aujourd'hui, dans la pratique, très peu de personnes au Tchad osent prendre la parole pour contredire ouvertement le pouvoir, parce qu'ils voient que ceux qui contredisent le pouvoir, parfois, ils se retrouvent en prison. Donc, cela aussi déplace le débat politique. De l'espace public sur au niveau de l'espace virtuel, ce qui n'est pas de nature à faciliter la cohésion sociale, parce que les interactions en ligne sont d'une violence incroyable et sapent encore les bases fragiles de la paix et de la sécurité.
2: Merci. Paul Amegapo, l'opposition togolaise a toujours critiqué vertement les dérives démocratiques du régime togolais en place. Est-ce que franchement vous pensez que la pratique de cette démocratie est appelée à s'améliorer quand on sait que à maintes reprises des manifestations de l'opposition notamment sont durement réprimées?
3: Oui, avant d'arriver sur le cas du Togo, permettez-moi d'ouvrir une petite parenthèse sur la Guinée.
2: Allez-y.
3: Où j'ai passé 6 années comme représentant pays du National Democratic Institute et accompagné le processus politique dans ce pays. Il faut dire que la situation en Guinée reste préoccupante dans la mesure où nous ne pourrons pas définir la démocratie sans parler de contrat social. La démocratie repose sur un agrément, un accord entre le peuple et les institutions sur la manière dont les affaires publiques devraient être gouvernées. Et donc, la transition dont on parle en Guinée depuis 2021 repose sur le fait que le peuple guinéen avait dit non au troisième mandat du professeur Alpha Condé à travers le Front National de la défense de la Constitution, le FNDC. Et la transition avait pris des engagements fermes de ne pas voir représenter les différents dirigeants de la transition, au premier rang duquel il y a le général Doumbouya.
2: Yemenge Bedimba, depuis 2020, il y a eu une série de coups d'État dans plusieurs pays du Sahel, mettant ici entre parenthèses la pratique donc de la démocratie qui est fortement critiquée dans ces pays. Quelle est votre réaction?
6: Ah, c'est une situation somme toute dramatique, parce que ces coups d'État ont, comme vous l'avez dit, non seulement mis la démocratie entre parenthèses, mais bloqué les institutions. On se retrouve dans des contextes d'incertitude, les institutions ne fonctionnent pas, le pluralisme est bloqué. Et ce qu'on observe, par exemple, dans les pays de l'AES, c'est des discours très intéressants, des discours de souveraineté, des discours d'espoir, mais qui contredisent la réalité, une réalité caractérisée par l'insécurité. Bon, le cas le plus récent, c'est celui du Niger, avec cette succession d'opérations militaires qui ébranle même le pouvoir à Niamey. Donc, en même temps, c'est des transitions qui semblent être des transitions interminables. On ne voit pas le bout du tunnel. Donc, en même temps, les voix discordantes ne peuvent pas s'exprimer. Il y a des militaires qui tiennent la manette de pouvoir, il n'y a pas d'espace de discussion, il n'y a pas de bout du tunnel. et à côté, il y a des insécurités de toutes parts qui sont justement maîtrisées par ces dirigeants.
2: Et je rappelle récemment, Yamide Bitimba, il y a donc quelques heures, le chef de la junte militaire au Niger, le général Tchiani, a procédé à la déchéance de la nationalité de plusieurs anciens dignitaires du régime Bazoum.
6: Oui, et ça vient s'ajouter à cette décision, par exemple, de limogeage du chef d'état-major, des décisions qui, encore une fois, ressemblent à de la chasse aux sorcières. Donc, tous ceux qui semblent menacer le pouvoir sont écartés, mis en difficulté ou déchus de leur nationalité. C'est totalement incompréhensible. Ce n'est pas de cette manière qu'on gère une transition. Une transition, c'est un contexte exceptionnel au cours duquel il y a une mutualisation des efforts et des énergies nationales pour sortir et aboutir à des institutions peut-être plus fortes. Donc c'est un moment de méditation nationale pour aboutir à des institutions plus fortes et aboutir à un contexte meilleur, mais ce n'est pas ce qu'on voit dans ces pays
2: notamment de l'AES.
6: Voilà, de
2: la... Pour la Megapo, on ne va pas parler que du Niger. Hein. Les autres pays de l'AES, Burkina Faso et Mali font pareil. Hein. Les libertés publiques sont fortement menacées avec l'emprisonnement des voix critiques, hein, les disparitions forcées ou l'exil. Hein. La situation ne s'améliore pas.
3: Oui, en effet, cela est un contraste dans la mesure où premiers engagements pris par les dirigeants de ces trois pays de l'AES étaient de refonder l'État, de procéder donc à des réformes profondes pour consolider la démocratie, parce que c'est la fragilisation de la démocratie qui a été le motif de leur ascension donc au sommet de l'État. Or, ce que nous constatons aujourd'hui, c'est que la démocratie a été complètement relégué au second plan, et c'est clairement exprimé par les dirigeants de ces pays, notamment le Burkina, qui considèrent désormais le pays comme étant sous un régime de révolution populaire, alors que la tendance voudrait que ce soit plutôt une démocratie en construction. Or, le système qui s'applique actuellement au niveau du Sahel central est un système que l'Afrique a déjà connu de par le passé. Le putsch, les régimes militaires et autoritaires ont régenté beaucoup de pays africains avec des résultats très mitigés, sinon même négatifs. Et donc, ce qui se passe actuellement dans le Sahel constitue une préoccupation majeure qui nécessite des actions concrètes en termes de capacitation du peuple pour que le peuple revendique son droit de liberté, son droit de choisir librement et de manière indépendante ses dirigeants, son droit de demander des comptes sur la gestion publique et de pouvoir profiter du dividende, des bénéfices et de la richesse de leur pays. Et donc, sans que cela ne soit une réalité, nous pensons que la situation au Sahel constitue une tache noire dans la marche africaine vers plus de liberté, vers plus de gouvernance démocratique.
2: Oui, le débat arbre à palabre, c'est bientôt terminé. On va maintenant parler d'un sujet qui fait polémique, notamment dans plusieurs pays africains. Yamide Bitimba, le concept même de démocratie à l'occidental, le capitaine Ibrahim Traoré, hein, le chef de la transition au Burkina Faso, lui refute complètement ce qu'il appelle le système démocratique à l'occidental. Il prône plutôt une démocratie basé sur les valeurs africaines. Quel est votre point de vue?
6: Non, moi je pense que c'est un faux débat, parce que si on regarde les fondements de la démocratie, si on regarde les valeurs que la démocratie défend, ce sont des valeurs qu'on retrouvait déjà dans les sociétés traditionnelles, y compris les sociétés traditionnelles africaines. Donc, parler de démocratie à l'occidental, personnellement, je ne sais pas à quoi on fait exactement référence, parce que si c'est le pluralisme, c'est connu. Si c'est des libertés, y compris des libertés des gens, c'est ce que une partie de l'Afrique, du moins des sociétés traditionnelles africaines, avait connu et exerçait. Si c'est la justice, une bonne justice, c'est aussi le cas. Donc, la participation citoyenne des institutions fortes au lieu des personnalités fortes, une ouverture, une inclusion, c'est pratiquement les mêmes choses qu'on retrouve en examinant avec un recul de la manière dont les sociétés traditionnelles africaines...
2: Mais justement, même dans les sociétés traditionnelles, Yemingé Betimbay, le chef était tout de même comptable devant ces sujets, devant ces populations.
6: Effectivement, et c'est pour ça que j'ai dit que ceux qui parlent d'une démocratie à l'occidentale pour dire qu'elle ne s'appliquerait pas, elle ne devrait pas être appliquée de cette manière en Afrique, je crois que c'est totalement un faux débat. C'est même peut-être une mauvaise compréhension, une mauvaise connaissance des sociétés traditionnelles africaines. Donc, ce sont finalement certains dirigeants qui veulent se cacher derrière des parapluies pour ne pas rendre compte, pour s'éterniser, pour endormir. Et je crois que c'est ce qui se passe dans certains pays africains. Donc, la démocratie, elle est, de mon point de vue, en considérant ses fondements, quelque chose d'universel qui devrait s'appliquer en Afrique comme dans d'autres parties du monde. Aujourd'hui, par exemple, on peut critiquer ce qui se passe aux États-Unis parce que ce n'est pas véritablement démocratique. Donc, ce n'est pas parce qu'il y a des écarts en Afrique qu'on dirait non, ce n'est pas la démocratie occidentale qui devrait s'appliquer ici. Je crois que c'est un faux débat. Et ça ressemble même à du populisme dans certains cas de figure.
2: Ok, merci. Paula Megapo, pensez-vous aussi que la démocratie est universelle?
3: Oui, la démocratie est absolument universelle et mon prédécesseur a bien mis l'accent sur le fait que l'Afrique donne beaucoup de leçons de démocratie à l'humanité. La charte de Mandeng en dit long, mais dans nos pratiques, même au Togo, nous avons des communautés où le chef est élu par la population à travers des mécanismes traditionnels qui sont édifiés et il y a beaucoup de pratiques africaines comme l'arbre palabre, comme des consultations à travers des notables et une organisation de la société qui permet la libre expression. Nous avons des communicants traditionnels, des crieurs publics qui partagent l'information avec les communautés. Et donc, nous avons beaucoup de valeurs traditionnelles qui ont été aujourd'hui codifiées, étudiées. Et l'Afrique participe à la construction d'une mémoire universelle en matière de démocratie. Et donc, la position de certains chefs d'État en transition ou à la tête des régimes militaires est une manière simplement de cacher cette réalité. Puisque ce qui est fondamental, c'est que sur les 45 pays, 55 pays, n'est-ce pas, en Afrique, nous avons 35 pays qui comptent parmi les pays à démocratie florissante. Et les autres font beaucoup de pas, même si nous observons en Afrique francophone qu'il y a un recul et une remise en cause à travers les coups d'État que nous avons mentionnés tout à l'heure, mais également à travers des changements opportunistes de la Constitution pour maintenir un régime au pouvoir. Et ce sont des écueils qui vont, avec le temps, disparaître puisque la tendance majeure, la tendance dominante est la liberté du peuple de pouvoir choisir son gouvernement, de demander du compte et de participer à la gestion publique. Et cette tendance globale reste irréversible.
2: Le débat Arbre à Palabre s'est donc terminé le 15 septembre dernier, mardi. C'était la 19e édition de la Journée internationale de la démocratie qui a été proclamée par l'Assemblée générale des Nations unies en 2007 pour promouvoir les principes de la démocratie dans le monde. Nous nous sommes servis de cette accroche pour reparler de la pratique de la démocratie dans plusieurs pays africains. J'ai reçu pour cette discussion trois trois invités, Paul Amegapo, politologue, président de l'Institut Tambiama pour la gouvernance, Yaminge Betimbay, analyste politique et chercheur principal au Centre d'études des dynamiques sociales à N'Djamena, et le troisième invité qui malheureusement nous a quittés pour des raisons techniques, Alpha Amadou Banobari, sociologue guinéen et ancien chercheur à l'Université de Conakry. Il fut également conseiller chargé de l'enseignement supérieur à la présidence de la Guinée, puis ministre de l'Éducation nationale. Eric Topona, la modération, à la semaine prochaine pour une nouvelle thématique sous l'arbre à palabre. Et j'ai oublié de remercier donc mes trois invités d'avoir accepté donc de participer à ce débat.

0: sur la santé et le magazine Environnement, lui nous aidera à faire la différence entre le phénomène climatique El Niño et le changement climatique.
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0: En République démocratique du Congo, les premiers tests du vaccin Ervebo contre la souche Bunibugyo du virus Ebola ont débuté ce samedi à Bunia, en Outaouais. Cette étude, menée avec le soutien de l'OMS et de Médecins Sans Frontières, vise 20 000 soignants et travailleurs de première ligne à Ituri et au Nord Kivu. L'objectif est d'évaluer l'efficacité du vaccin face à l'épidémie en cours. Au Mali, le bilan de l'attaque djihadiste du 10 septembre contre le camp militaire de Diora a été revu à la hausse. Selon les sources militaires, sécuritaires et locales, plus de 100 soldats maliens et 5 membres d'Africa Corps ont été tués. L'attaque a été revendiquée par le JNIM. L'armée poursuit des opérations contre les assaillants, mais n'a pas publié de bilan officiel. À Niamey, les autorités de régulation des pays et des médias du Burkina Faso, du Mali et du Niger ont créé la PARENEC, une plateforme commune de coopération de l'Alliance des États du Sahel. Cette nouvelle structure viserait à harmoniser la régulation des médias, à renforcer la lutte contre la désinformation et coordonner les actions des trois pays. Le Malien Gaoussou Koulibaly en prend la présidence avec un secrétariat exécutif permanent basé à Niamey, la capitale nigériane. Au Nigeria, une commission d'enquête indépendante a été mise en place après la mort de 37 orpailleurs clandestins présumés dans un centre de détention à Mina, dans l'État du Niger. Le président nigérien a ordonné une enquête urgente. 20 membres du corps de sécurité et de défense civile ont été suspendus tandis que les autorités cherchent à établir les circonstances du drame. En Guinée-Bissau, le pouvoir militaire a ordonné au PEC et aux autres partis dont les sièges sont situés à moins de 500 mètres et des institutions de l'État de déménager sous 7 jours ouvrés. Le PEC, principal parti d'opposition, dénonce une décision illégale et affirme que seule la justice est compétente pour imposer une telle mesure. Les États-Unis, le Danemark et le Groenland ont conclu un accord sur la sécurité de ce territoire arctique. Donald Trump affirme qu'il garantit à Washington un rôle permanent dans la défense de l'île et limite l'influence de la Chine et de la Russie. Copenhague assure toutefois que sa souveraineté n'est pas remise en cause. Plusieurs analystes danois estiment que l'accord préserve les intérêts du royaume.
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0: Il est presque 17h07 en temps universel. C'est l'heure du Capsule Santé, présenté par Carole Assignan.
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3: Intoxication, risque de problèmes rénaux ou cardiaques, l'impact négatif sur la santé des faux médicaments est bien réel. Selon l'OMS, l'utilisation de ces médicaments vendus illégalement hors des pharmacies provoque chaque année des dizaines de milliers de décès et des complications médicales graves en raison de leur toxicité, de leur inefficacité et de leur mauvaise conservation. Pour lutter contre ces faux médicaments, la Centrafrique mise sur la collaboration avec les pays voisins.
4: Il faut dire que la Centrafrique peut avoir des laboratoires clandestins au niveau national pour la fabrication du faux médicament, mais il faut dire que la majorité, l'essentiel des médicaments consommés en Centrafrique, ces médicaments-là sont importés.
3: Pourquoi, en dépit de leur dangerosité, certains continuent à se tourner vers les médicaments de rue? Témoignages et explications dans ce magazine. Carole Assignon au micro, vous écoutez Capsule Santé. Bonjour à toutes et à tous.

la vente de ces médicaments-là. C'est un sujet un peu délicat. Il est un peu difficile de voir quelqu'un accepter dire la vérité sur la consommation de ces médicaments-là, parce qu'ils sont informés de la gravité en ce qui concerne la consommation de ces médicaments.

0: Nous l'appellerons Pierre, un consommateur lui-même de médicaments vendus illégalement hors des pharmacies. Il explique ce qui le pousse, comme beaucoup d'autres, à acheter et se traiter avec ces médicaments.
1: Quand vous allez souvent dans des pharmacies, on constate que certains médicaments, le prix est tellement relatif comparativement à ce qu'on retrouve de l'autre côté. On constate qu'à la pharmacie, le prix est tellement élevé. Et du coup, quand on regarde ces moyens, on préfère retourner vers ces lieux de vente, vers ces lieux conseillés comme un marché noir. D'accord? C'est un peu ça. Moi, par exemple, je ne le fais pas moment, oui, parce que je n'ai pas le choix. D'accord? Je ne le fais pas moment. Je vais souvent dans certains lieux, dans certains coins. Voilà. J'y vais pour me ravitailler, pas moment. C'est un peu partout. Que ce soit au village ou bien dans les zones reculées, je ne sais pas. Même dans certains coins des villes, d'accord? Et ces médicaments continuent d'être vendus.
0: Des médicaments vendus à des prix très abordables, mais qui menacent directement les patients en provoquant des intoxications, des résistances au traitement ou des décès évitables, notamment en Afrique. La pauvreté, la cherté des médicaments légaux, la corruption et le manque de contrôle favorisent le marché informel des faux médicaments. Pour inciter la population à n'acheter des traitements qu'en pharmacie agréée, les autorités sanitaires mènent des campagnes publiques de sensibilisation. Mais pour des consommateurs comme Pierre, il y a lieu de poser certains actes plus concrets.
1: Moi, je me pose plusieurs questions. Mais moi, je me demande si ce n'est pas mieux de pouvoir orienter le combat vers les plus grands marchés noirs de la vente de ces médicaments. Maintenant, le deuxième aspect, c'est d'essayer de réduire un peu le prix de certains médicaments dans les pharmacies. Là, si ces prix-là sont revus à la baisse, et je pense que les consommateurs verront que c'est mieux maintenant de prendre quand même ces médicaments. D'accord, à la pharmacie, pouvoir garantir une bonne assurance de leur santé.
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0: Capsule Santé, seconde partie, on continue de parler des médicaments vendus dans la rue. Et une question à présent, comment lutter efficacement contre ces faux médicaments? En République centrafricaine, l'accent est de plus en plus mis sur la coopération avec les pays voisins qui ravitaillent le pays. Ces médicaments sont en effet souvent introduits sur le sol centrafricain via plusieurs canaux. Ils passent notamment par la frontière avant de se retrouver sur le marché. Il faut dire que la consommation de médicaments de rue a un impact direct et grave sur la santé humaine, allant des maladies rénales à l'hypertension ou encore aux atteintes hépatiques. Le reportage à Bangui de Jean-Fernand Kouena, notre correspondant sur place.
3: Ça a commencé par un malaise, je me sentais pas bien, je sentais que mes jambes étaient lourdes, mes bras, j'arrivais pas à les soulever.
4: C'est au centre d'hémodialyse que nous avons rencontré Martial qui nous explique comment sa santé a commencé à se dégrader.
3: Je suis allé pour le traitement du paludisme, mais je me suis rendu compte que de plus en plus, je perdais de la force. On m'a amené d'urgence à l'hôpital et je suis rentré avec 22 de tension.
4: Au fur et à mesure, il a fini par déterminer la cause de son état.
3: J'avais souvent l'habitude d'aller me faire soigner dans les cliniques de quartier, comme on dit. On s'est rendu compte que les examens qui ont été faits par un laboratoire aussi de quartier, les résultats étaient complètement faussés.
4: Une prise en charge inadaptée et la consommation de médicaments achetés au bord de la route ont entraîné une dégradation de l'état de santé de Martial. Il a fini par souffrir d'insuffisance rénale. Ces médicaments vendus illégalement n'ont en effet aucun contrôle de qualité avec de mauvaises conditions de conservation. La chaleur et l'humidité détériorent les substances actives, les rendant toxiques. Ils peuvent contenir des doses excessives ou des substances nocives pour les reins. Conséquence, se traiter avec ces produits de la rue peut provoquer de l'hypertension et des infections, mais aussi des lésions rénales.
5: C'est ça qui purifie l'eau de la dialyse. Sans eau, il n'y a pas de dialyse.
4: Ici, au centre d'hémodialyse, le nombre de patients a explosé en un temps record. C'est ce qu'explique le docteur Cédric Wanekone, néphrologue et responsable du centre d'hémodialyse au Centre national universitaire hospitalier de Bangui.
6: On a remarqué ces derniers temps une augmentation, je dirais même exponentielle, du nombre de patients qui présentent une maladie rénale et souvent chronique. Et c'est surtout des patients de plus en plus jeunes que nous recevons en consultation. consultation. De façon indicative, je vous dirais simplement que, par exemple, quand on a ouvert le centre d'hémodialyse il y a 4 ans, on faisait 50 séances d'hémodialyse par mois. Mais maintenant, nous sommes à 720 séances mensuelles.
4: À l'origine de cette hausse vertigineuse, la consommation d'aliments et de boissons qui ne sont pas toujours sains, mais aussi et surtout des produits pharmaceutiques de qualité douteuse et souvent nuisibles pour la santé. Mais ces produits sont bon marché et attirent davantage les consommateurs en dépit de leurs conséquences sur la santé. Au PK5, on peut facilement se procurer dans le marché des médicaments directement dans la rue. Abdoul El, des vendeurs qui proposent ces produits.
2: Les médicaments, en vrai dire, ça marche. Parce qu'il y a trop de maladies ces derniers temps, donc on est en train d'aider aussi les gens. Donc la personne qui n'a même pas de capacité d'aller payer les médicaments à la pharmacie, on peut l'aider.
4: Les autorités sont conscientes des dangers que cela représente. Dr Junior Romeo Aluefio Ngerenam est le directeur des pharmacies, des laboratoires et de la médecine traditionnelle au ministère de la Santé publique et de la population.
7: Si vous allez dans nos structures de diagnostic, je voulais citer les laboratoires de référence, l'Institut Pasteur, le laboratoire national, vous allez tout de suite vous rendre compte qu'une prévalence des hépatites qui sont en progression inquiétante. Ça, c'est au niveau de nos structures de diagnostic. Mais si vous allez aussi au niveau de nos centres de prise en charge, particulièrement les urgences, vous allez voir que les statistiques que nous avons au niveau de nos hôpitaux de référence montrent que les taux d'accidents de circulation liés à la consommation de ces produits contrefaits est très élevé. Mais aussi, les corps en dépôt. Les corps en dépôt, c'est quoi? C'est que des gens ont pris ces médicaments en automédication, mais des faux médicaments à la maison. Ils sont pratiquement morts, mais ils sont transportés à l'hôpital. Entre 2024 et 2025, nous étions à plus de 47% de taux de corps en dépôt dans le centre hospitalier universitaire de Bangui.
4: Mais le gouvernement ne se résigne pas. Pour freiner la mise sur le marché de ces produits nuisibles pour la santé des populations, les autorités collaborent avec les pays voisins comme le Cameroun. À ce titre, une rencontre s'est tenue récemment à Bangui pour tenter de verrouiller le circuit d'approvisionnement en produits contrefaits. Achille Dimakande est officier principal des douanes, directeur régional de l'extrême nord du Cameroun.
8: Nous sommes venus ici à Bangui déjà pour faire le bilan de la lutte en ce qui concerne la douane, lutter contre le trafic illicite, des marchandises en général et des médicaments en particulier. C'est une action permanente. Vous savez que la douane a plusieurs missions et au-dessus de ces missions-là, il y a notamment la protection de la santé des consommateurs, la promotion de l'économie. Et pourquoi je mets les deux ensemble? C'est tout simplement parce que au-dessus de la promotion de l'économie, on a besoin des hommes valeureux, des hommes forts, des hommes en bonne santé pour pouvoir travailler. On a besoin de la main d'œuvre. Donc si les gens sont en mauvaise santé, si les gens sont malades, si les gens décèdent parce qu'ils ont consommé du faux médicament, du mauvais médicament, on perd la main d'œuvre et l'économie ne peut pas croître.
4: Outre ce constat, il faut aller vers la coercition et le renforcement du cadre légal.
8: Notre rôle est donc de lutter pour la santé des consommateurs. Le faux médicament est donc naturellement nocif. Pour ce qui concerne la Centrafrique, il faut dire que la Centrafrique peut avoir des laboratoires clandestins au niveau national pour la fabrication du faux médicament, mais il faut dire que la majorité, l'essentiel des médicaments consommés en Centrafrique, ces médicaments-là sont importés. Et pourtant, la Centrafrique est un pays de l'Interland, donc qui n'a pas accès à la mer. Le Cameroun qui a accès à la mer au titre du transit conventionnel est donc le pays qui approvisionne le plus la Centrafrique en marchandises de toutes sortes. Mais il faut dire que puisqu'il s'agit du transit, les marchandises qui entrent au Cameroun à destination de la Centrafrique ne sont pas contrôlées au Cameroun. Le Cameroun facilite le passage de ces marchandises-là vers la Centrafrique. Il peut effectivement se trouver que dans des cargaisons qu'on retrouve des médicaments. Il faudrait donc une fois arrivé en Centrafrique, qu'il y ait un écor presque systématique de l'ensemble des cargaisons qui entrent au moment du déchargement de ces marchandises pour qu'on puisse trier le bon du mauvais.
4: Pendant ce temps, la Centrafrique reste et demeure affaiblie dans son approche pour le manque d'officines officielles de pharmacie sur toute l'étendue du territoire, ce qui facilite aussi la vente et la consommation des médicaments de rue. Jean Fernand, Kouina, à Bangui pour la Deutsche Welle.
0: C'est avec ce reportage en Centrafrique que prend fin ce numéro de Capsule Santé. Merci pour l'écoute et un rappel, ce magazine est à retrouver comme tous les autres sur les plateformes de podcast. Au revoir.

0: C'était donc Carole Assignon qui présentait le magazine Capsule Santé. Donc il est bientôt 17h17. Alors nous allons laisser place au magazine Environnement présenté par Kosivi Tiassou.
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2: Une nouvelle saison de pluie se profile dans les pays du Sahel, mais avec toujours autant d'incertitudes. D'une année à l'autre, les précipitations sont de plus en plus difficiles à prévoir. À ces difficultés s'ajoute un phénomène climatique dont on parle beaucoup ces derniers mois, El Niño, un phénomène que certains confondent même avec le changement climatique. Mesdames et messieurs, bonjour, Kosivi Tiassou au micro.

0: Après un été 2026 marqué par des températures extrêmes dans plusieurs régions du monde, El Niño fait donc de nouveau parler de lui. L'Organisation météorologique mondiale, l'OMM, confirme que le phénomène est désormais bien installé et qu'il pourrait encore se renforcer dans les prochains mois. Alors concrètement, c'est quoi El Niño et quelles conséquences peut-il avoir ? Wilfra Mufuma Okia, chef de la section des prévisions climatiques à l'OMM, l'a expliqué à l'ONU Info.
1: El Niño, c'est un phénomène naturel. Je précise naturel ici pour bien comprendre le contexte. Et donc, c'est un phénomène qui se déroule dans l'océan Pacifique tropical où on observe un réchauffement anormal des températures de surface. En gros, dans cette partie du monde, on a des vents qu'on appelle les alizés, c'est des vents d'est, qui en temps normal soufflent d'est en ouest, or poussent les eaux chaudes vers l'ouest. Et lorsqu'il y a un phénomène El Niño, on s'aperçoit que ces vents s'affaiblissent, ce qui a pour effet d'amasser les eaux chaudes au centre et à l'est du Pacifique. Donc la conséquence immédiate, c'est que ça change ou ça déplace les grosses zones de pluie, ça déplace la circulation atmosphérique, et ce qui est aussi peut-être malheureux pour une grande partie de la planète, c'est que ce qui se passe dans cette partie du monde ne s'arrête pas là. Elle a des effets dans d'autres régions. El Niño va interagir avec d'autres processus pour affecter plusieurs régions, souvent dans les tropiques, mais au-delà. Or, en fait, El Niño, c'est pas une tempête, je précise. C'est un mécanisme qui réorganise le climat tropical et qui a pour effet de changer la probabilité des sécheresses, des inondations et des extrêmes. De manière générale, les épisodes de chaleur, et puis ça relève des scientifiques qui vont faire des études d'attribution, parce qu'il faut attribuer à ces épisodes une certaine valeur d'un point de vue scientifique. Ce qui est clair, c'est que ces épisodes de chaleur sont en ligne avec le réchauffement climatique. Il est aussi juste de dire que dans une planète qui se réchauffe, où on a beaucoup d'extrêmes, si on y rajoute la variabilité naturelle du climat, il y a des phénomènes comme El Niño que vous verrez, ça peut rajouter à ces phénomènes de chaleur une certaine connotation ou un certain intérêt. Mais de manière générale, c'est lié au changement climatique. Encore une fois, on va attendre les scientifiques pour essayer de vraiment pointer du doigt à quoi ces épisodes, leur durée sont dus. Mais pour moi, il y a le changement, pour moi en particulier, le changement climatique est, a un rôle important dans ces épisodes de chaleur.
0: El Niño et le changement climatique sont donc deux phénomènes différents. El Niño est un phénomène climatique naturel. Il se caractérise notamment par un réchauffement inhabituel des eaux de surface dans les parties centrales et orientales de l'océan Pacifique tropical. Mais ces effets ne s'arrêtent pas au Pacifique. Ils peuvent se faire sentir jusqu'au Sahel, notamment en modifiant les régimes de pluie et les températures. Pour les agriculteurs, ces changements peuvent avoir des conséquences très concrètes sur les semis, les récoltes, mais aussi sur l'accès à l'eau et au pâturage.
1: En fait, El Niño a une conséquence qui est néfaste, c'est qu'elle augmente temporairement la température globale. Donc, on a parlé de réchauffement, qui est une augmentation, mais quand on a El Niño, on a comme une pulsation, un pic au-dessus. Donc, souvent, l'effet du réchauffement El Niño à l'échelle planétaire est très ressenti l'année qui suit le phénomène. Encore, ça se discute. Donc, en fait, El Niño et changement climatique, c'est pas bon parce que El Niño rajoute de la chaleur. Et si vous regardez les zones où on anticipe des fortes températures, vous allez constater qu'il y a des zones qui récemment ont été affectées par les sécheresses, par exemple le bassin méditerranéen. Alors, imaginez-vous, si on dit qu'El Niño rajoute de la chaleur à ce qui était causé naturellement, on se retrouve dans un environnement qui était inconnu jusque-là. C'est-à-dire que oui, ça peut faire très la première chose qui m'a le plus marqué en dehors des records qui ont été battus dans de nombreux pays, en France, en Allemagne, ce qui m'a le plus marqué cet été, c'est la répétition et la durée des vagues de chaleur. Si l'on prend l'Europe, alors l'Europe de manière générale, l'Europe occidentale, on a eu des températures qui allaient à plus de 3 degrés au-dessus des moyennes sur la période de 91-2020, c'est exceptionnel. Et si on prend la France en particulier, on a eu une succession de vagues de chaleur. Et si l'on retient la vague de chaleur qui s'est prolongée du 28 juillet au 19 août, elle a duré 23 jours, c'est exceptionnel. Donc la durée, ça a été quelque chose de qui m'a le plus marqué. Bien entendu, avec le réchauffement climatique, on s'attendait, selon le GIEC, à des épisodes d'extrême de plus en plus intenses et de plus en plus fréquents. Mais cette fois-ci, c'est la durée qui m'a le plus marqué.
0: Dans les prochains mois, certaines régions pourraient connaître des périodes plus sèches, tandis que d'autres pourraient être confrontées à de fortes précipitations avec un risque accru d'inondation. Alors, quelles populations sont les plus exposées et quelles régions doivent se préparer en priorité? La réponse de Wilfran Mufuma Okia de l'OMM.
1: Et en gros, on a des régions en temps normal, El Niño, et j'ai même une carte derrière moi. Donc, si on prend une région qui va de l'Inde jusqu'à l'Australie, en période d'El Niño, suivant des saisons, on s'attend à des déficits de précipitations. Je prends une région différente, qui est l'Afrique de l'Est, le Kenya par exemple. En temps El Niño, pendant la période de pluie, on s'attend à des excès de précipitations qui souvent sont liés avec des inondations. Et puis on peut voir beaucoup de régions comme ça dans le monde sont affectées. Même en Europe, on n'est pas à l'abri, parce que El Niño, des fois, se combine avec certains autres facteurs pour rendre des hivers plus pluvieux, et je vous en passe. Les informations publiques aujourd'hui, c'est que El Niño est bien établi et se renforce. D'accord. On entrevoit le phénomène aller jusqu'en février 2027. Donc, on a toute une période alignée. Et le pic serait atteint entre novembre et décembre. Donc, encore, il faut être prudent. Le pic, c'est le moment où l'intensité du phénomène est maximale. Mais ce qu'il faut savoir, c'est que il y a des régions du monde qui sont affectées avant le pic, d'autres pendant le pic et d'autres après. Donc le pic, c'est une information, mais selon où l'on se trouve sur la planète, selon sa saison d'intérêt, El Niño peut avoir des conséquences différentes. Et le but ici, c'est de fournir aux pays membres une information, parce que l'idée, c'est de dire que la science est claire, le phénomène est établi, on a pu l'anticiper, on ne va pas attendre que les conséquences interviennent pour essayer de déployer des mesures ou des contre-mesures. Donc en fait, pour l'OMM, l'important c'est de fournir l'information disponible en espérant que les États membres vont prendre en compte et puis vont commencer des préparatifs. Et beaucoup de régions s'organisent en Afrique, en Asie ou l'Inde par exemple, le gouvernement a pris des décisions à un très haut niveau pour essayer de prendre en compte simplement parce que El Niño va affecter des secteurs dans ces pays. Alors si on dit que l'Inde est une région qui sera affectée par des baisses de précipitations, donc l'agriculture, la gestion des ressources en eau sont des secteurs qui sont importants pour ces pays.

0: Face à ces incertitudes, l'objectif est surtout d'anticiper. Pour les agriculteurs, cela peut passer par le choix de variétés de cultures mieux adaptées aux conditions attendues. Les organisations humanitaires, elles aussi, doivent se préparer à intervenir rapidement en cas de sécheresse ou d'inondation. Mais au-delà des agriculteurs et des humanitaires, les États ont eux aussi un rôle essentiel à jouer. Comment peuvent-ils mieux anticiper et limiter les conséquences de ces phénomènes? Wilfram Mufuma-Okia de l'OMM a quelques idées.
1: Alors moi, je suis pas fataliste et puis je pense que l'OMM n'est pas fataliste. Et il faut pas l'être. Ce qu'il faut surtout dire, c'est que, bon, ça c'est moi qui le dis, c'est que notre climat futur n'est pas prédéfini. Il va dépendre des émissions de gaz à effet de serre qu'on injecte. Donc, on a encore une marge de manœuvre pour changer, si vous voulez, les résultats. Mais ce qui est vrai, on évolue dans un climat chaud. El Niño intervient dans un climat qui était pas comme ça auparavant. Aujourd'hui, on est plus chaud. Alors, ça, en fait, si je résumais, j'allais dire que oui, aujourd'hui, on est capable d'anticiper les dangers, si on appelle les lignes de danger. On a les outils, on a les informations satellitales, on a les modèles. Mais le seul problème, c'est que le danger lui-même évolue parce que le climat se réchauffe. Or, ça, on ne sait pas où est-ce qu'on va.
0: Merci à Wilfram Mufuma-Okia, chef de la section des prévisions climatiques à l'OMM, l'Organisation météorologique mondiale. Il faudra donc composer avec une saison des plus difficiles à prévoir dans un contexte où les épisodes extrêmes peuvent avoir de lourdes conséquences sur les populations. Comprendre El Niño, savoir ce qu'il peut provoquer et surtout disposer d'informations suffisamment tôt, c'est déjà une première étape pour mieux se préparer. Pour les agriculteurs comme pour les autorités, le défi est désormais le même, anticiper un climat de plus en plus difficile à prévoir. Merci de nous avoir suivis, Kosivitiasu au micro, et restez toujours à l'écoute de la DW.

C'était donc Osevi Tiassou avec le magazine Environnement qui nous présentait El Niño. Je vous remercie de nous avoir suivis et nous nous retrouverons demain à la même heure sur la même antenne, c'est-à-dire à 17h, temps universel. Et je vous souhaite une bonne soirée. Bis morgen. Tschüss.